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1: Paisanos, ya viene el segmento de los Ace y Piolines Junta, donde hay una mujer de 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morra está bien papuchona en el story, en Instagram, arroba el Choblín.
2: Y tiene restaurante.
1: Y tiene restaurante. Fíjense la situación que está viendo ella ahorita, cómo Dios pone las cosas en tu tiempo, cuando debe ser, no tarde, no temprano. Ella tiene un restaurante en Sacramento que lo quiere mover acá a Los Ángeles. Entonces, dice que si puede mover en Dallas, que donde le conviene más.
2: Donde sea, dice.
1: En Houston, o en Austin, Texas.
3: Luego nos cuentas.
1: Entonces, ahorita le voy a platicar, pero si quiero decirle a la gente, hija, para que se ponga trucha,
3: capucha. No, cuenta,
1: que necesitamos agarrar un hombre bueno, hija, no como los que has agarrado tú, hija.
3: Ay,
1: no,
3: ya, no, Zach, me están pidiendo el número.
1: Ay, hijo de su República Mexicana. Ay, señor.
3: Te regañan, güey, lloras.
1: Ay, ni importa.